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2: Bonjour, 5e édition nationale du tournoi de foot en marchant, ce samedi 2 mai. L'entrée est gratuite, buffet, buvette, possibilité de restauration, vendredi midi, vendredi soir et samedi midi sur réservation. Concours de pétanque auprès Saint-Nicolas de Charolles, organisé par l'association Musée du Vélo, Galerie Bernard Thévenet. 14 euros la doublette, inscription à partir de 13 heures, début du concours à 14 heures, 169 euros de prix au cumul, buvette et restauration sur place. L'auto bingo organisé par l'AAS Ugine Guenion ce dimanche 3 mai. Ouverture des portes à 13h, début des parties à 14h. À gagner de nombreux bons d'achat jusqu'à 400 euros. Buffet, buvette. Vie de grenier à Pouilly sous Charlieu organisé par les familles rurales. Ce dimanche 3 mai, 1,50€ le mètre linéaire. Renseignement 04 77. 60 94 83 ou par mail afr42720@gmail.com. Grand loto du club des retraités Garnat Saint-Martin, dimanche 3 mai à Garnat sur Angièvre. 10 tours plus 1 gratuit avec des bons d'achat, des jambons, rosettes, caissettes de porc, rôtis, poulet, etc. Buffet, buvette. Thé dansant à la salle des fêtes de Beaudemont, jeudi 7 mai, à partir de 14h30, animé par Damien Poyard et organisé par les amis de la Chapelle de Dun. Entrée 13 euros avec un café offert, réservation 09 67 02 23 09 ou 06 73 70 59 39. La FNACA de Toulon sur Arroux vous invite à un thé dansant vendredi 8 mai à la salle Jean Chandiou de 14h30 à 19h, animé par Benjamin Durafour, très connu en Bourgogne-Franche-Comté pour la 4e fois à Toulon. Réservation 03 85 79 52 85 ou 06 16 66 21 30. 24e marché aux puces de Saint-Igny-de-Roche, dimanche 10 mai, inscription et réservation au 07 80 04 35 75, 1 euro le mètre linéaire plus un café offert. Entrée gratuite pour les visiteurs de 6h à 18h. À partir de 8h30, assiette de tripes et repas chaud jambon au chaudron géant servi à partir de midi dans la salle des sports. Le comité des fêtes de Saint-Léon dans l'Allier organise dimanche 10 mai une randonnée autour du puits Saint-Ambroise. Départ à partir de 9h30, vous aurez le choix entre deux parcours de 9 km avec un ravitaillement ou 14 km avec deux ravitaillements. Un café vous sera offert à l'inscription. Possibilité de réserver un plateau du marcheur au 06 63 61 14 46 ou au 06 84 34 34 84 à réserver jusqu'au 6 mai. Parcours seul 4 euros, parcours plus repas 17 euros, repas seul 13 euros. Brocante vie de grenier de loisirs et pêche du Merlin. Dimanche 10 mai, sur le site de l'étang du Merlin, à Mably, à partir de 5h, café offert à tous les exposants. Renseignements 06 71 07 44 83 ou 06 01 75 13 84. Trip à partir de 7h30, tarif 1 euro le mètre, buffet, buvette. Vie de grenier et foire artisanale à Chenay-le-Châtel. Venez découvrir les artisans, flâner et chiner les bonnes affaires. 1 euro le mètre linéaire et forfait pour les artisans. De 8h à 18h, réservation recommandée. Restauration rapide et buvette. Renseignements et inscriptions 06 15 11 50 79 ou 06 31 01 22 40. Vous pouvez les contacter par mail cclchenay71@gmail.com. 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

0: Bonne journée sur Radio Cactus, il est 8h et on retrouve tout de suite le journal international de RFI.
1: Il est 6h en temps universel, 8h ici à Paris, merci d'écouter RFI. Le journal international, bonjour Gaëtan Plenet.
2: Bonjour Clotilde, bonjour à tous.
1: Et à la une des drones à fibre optique, la nouvelle arme du Hezbollah.
2: Reliés par un long câble, ils ne sont pas sujets aux opérations de brouillage électronique, ce qui complique évidemment les choses pour l'armée israélienne. L'armée ukrainienne, elle, va se réformer, des salaires plus élevés notamment pour tenter d'attirer plus de monde dans ses rangs, alors que la guerre avec la Russie continue. La fête du travail, c'était hier dans le monde entier. En France notamment, on est auprès du Rassemblement National dans un instant. Une fête célébrée aussi en Tunisie, où le nouveau secrétaire général de l'UGTT a regretté le manque de dialogue avec les autorités. Et puis elle est tunisienne justement, la réalisatrice Selma Becca, qui vient de sortir un nouveau film, La Maison Dorée, on en parle à la fin de cette édition.
1: Le cessez-le-feu n'a décidément pas fait taire les armes au Liban.
2: Malgré la prolongation de la trêve, 14 personnes ont perdu la vie hier dans le sud du pays, à nouveau bombardé par l'armée israélienne. Un enfant figure notamment parmi les victimes, plusieurs villages ont été frappés. Dans d'autres, les troupes israéliennes continuent de détruire des infrastructures civiles, un couvent et une école religieuse ont été démolis. Bonjour Paul Ralifet.
3: Bonjour Gaëtan, bonjour tout le monde.
2: En direct de Beyrouth pour RFI, Paul, il y a donc les frappes et les démolitions israéliennes. Et puis en face, il y a le Hezbollah qui semble augmenter le rythme de ses attaques.
3: Oui, Gaëtan, le Hezbollah a revendiqué vendredi au moins 6 attaques contre l'armée israélienne, dont 3 à l'aide de drones kamikazes à fibre optique. Les drones FPV, First Person View, ou vue à la première personne en français, posent un défi croissant à l'armée israélienne. L'engin est piloté grâce à une caméra installée sur le drone qui transmet l'image en direct vers des lunettes FPV, un écran ou un casque. Le tout est relié à un câble en fibre optique, ce qui rend impossible les opérations de brouillage électronique. Les drones FPV sont devenus une arme centrale sur le champ de bataille ukrainien ces deux dernières années. Et depuis leur introduction dans la guerre actuelle au Liban, ces 3 dernières semaines, les pertes ont sensiblement augmenté dans les rangs de l'armée israélienne. Le porte-parole du Hezbollah, qui a rencontré vendredi un groupe de journalistes, a assuré que cet appareil est fabriqué au Liban. Youssef Zayn a ajouté que le parti chiite a acheminé des renforts en armes et en effectifs dans le sud du Liban depuis le début de la guerre avec Israël le 2 mars. Le directeur des relations avec les médias du parti chiite a indiqué que le Hezbollah, qui a reconstitué ses forces après la dernière guerre en 2024, est préparé à une longue bataille.
2: Merci Paul Ralifet. J'en profite pour dire que vous signez un article sur notre site internet avec la destruction méthodique des habitations par Israël, une mémoire qui s'efface dans le sud du Liban, c'est à lire sur RFI.fr. Pour ce qui est de l'Iran, Donald Trump continue de se contredire. Dans une lettre écrite à des parlementaires, il affirme que grâce au cessez-le-feu, les hostilités avec Téhéran sont terminées. Une façon pour lui de s'affranchir d'un vote du Congrès, pourtant nécessaire d'après la Constitution pour prolonger la guerre. Oui, mais dans le même temps, le président américain affirme ne pas exclure justement une reprise des combats avec Téhéran et il se dit non satisfait de la dernière proposition iranienne soumise au médiateur pakistanais visant à relancer les négociations de paix.
1: On n'en connaît pas les détails de cette proposition, mais elle aura eu le mérite au moins de provoquer un léger repli des cours de pétrole hier soir.
2: Mais on reste quand même loin, Clotilde, très loin de ce qu'ils étaient avant la guerre et avant le blocage du détroit d'Ormuz par l'Iran. La guerre fait flamber les prix du carburant, mais aussi ceux du gaz, notamment en Inde, avec cette nouvelle hausse brutale hier, presque 50% de plus pour le gaz. Dans les petits restaurants de rue qui bordent les avenues de New Delhi, on ne sait plus quoi faire. Reportage d'Abdoulaye Rali.
4: C'est très cher, 3000 roupies aujourd'hui.
5: Lakshman termine sa prière dans son échoppe, l'Express Daba, à deux pas du quartier d'affaires de Bikajikama. Sa bouteille de gaz de 19 kilos vient d'être livrée. En une nuit, son prix a bondi de 50%. Elle coûte désormais 34 euros.
4: La guerre Iran-États-Unis bloque tout. Le gaz est devenu très cher. Les clients sont aussi touchés. L'alimentation devient très chère. Le business s'effondre.
5: C'est la troisième hausse en 3 mois. Pour ces restaurateurs de rue, l'augmentation des tarifs est inévitable. Même le thé chaud consommé à chaque coin de rue à Delhi subit l'inflation.
6: C'est très dur. Avant, c'était coûté 10 roupies. Maintenant, c'est 15 roupies.
5: À la hausse des prix s'ajoute la pénurie. Le gaz se fait rare et alimente un marché parallèle. Alam vend des biryani, il n'a plus d'autre choix.
7: J'achète au marché noir, entre 4000 et 5000 roupies la bouteille.
5: Pour l'instant, le gouvernement indien protège les foyers en gelant les prix des bouteilles domestiques. Mais avec les cours mondiaux au plus haut, cette subvention devient intenable. Abdullah Erali, New Delhi, RFI.
2: Autre prix qui devrait augmenter, celui des voitures européennes importées aux États-Unis, car Donald Trump prévoit d'en augmenter les droits de douane. Ils atteindront 25% la semaine prochaine, prévient le président, qui n'apprécie pas l'attentisme européen. L'accord commercial conclu l'an dernier avec les États-Unis n'a toujours pas été définitivement validé par les 27, et il prévoyait justement cet accord, une suppression de la plupart des droits de douane de l'UE sur les produits venus des États-Unis. Et puis ça, c'est une annonce du Pentagone. 5000 militaires américains vont être retirés d'Allemagne d'ici un an, soit 15% des effectifs de l'armée américaine déployés dans le pays. C'était une menace de Donald Trump qui n'a pas apprécié les critiques du chancelier Friedrich Merz. Il avait notamment affirmé que les États-Unis n'avaient aucune stratégie en Iran et qu'ils étaient même humiliés par Téhéran. Ce retrait, c'est un cadeau inestimable pour Vladimir Poutine, a dénoncé le sénateur américain démocrate Jack Reed, qui regrette que ce soit fait au moment où, je le cite, les forces russes continuent d'attaquer l'Ukraine.
1: Mais l'Ukraine justement qui cherche, elle, à rendre son armée plus attractive.
2: Et ça va passer par une réforme dont les premiers contours ont été dévoilés hier. Une réforme très attendue après 4 ans de guerre, Muriel Paradon.
8: C'est le président Volodymyr Zelensky qui l'annonce sur son compte Telegram. Le premier objectif de cette réforme de l'armée est d'augmenter considérablement les salaires des soldats. Ceux qui se trouvent dans des positions non combattantes seraient payés au minimum 580 euros contre 390 actuellement. Mais ce sont surtout ceux qui sont en première ligne qui seraient mieux rétribués, avec une solde pouvant aller jusqu'à 7700 euros. Deuxième objectif, renforcer le système de contrat pour établir des conditions de service établies. En clair, une démobilisation progressive de ceux qui ont déjà été engagés par le passé. Aujourd'hui, il est quasiment impossible d'être démobilisé tant que la loi martiale votée au début de la guerre en 2022 n'est pas levée. Les Ukrainiens combattent donc sans perspective de pouvoir arrêter, alors que la guerre a déjà fait des dizaines de milliers de morts au Bakhmout. Sans incitation nouvelle, l'armée peine à recruter. D'où cette réforme qui devrait être précisée dans les semaines qui viennent et entrer en vigueur au mois de juin.
2: Muriel Paradon, deux nouvelles prises au Mali pour le Jinim et le FLA. Leurs djihadistes contrôlent désormais les camps militaires de Tessalit et d'Aguelok. Le groupe de soutien à l'islam et aux musulmans poursuit aussi son blocus autour de Bamako, avec notamment des points de contrôle installés sur plusieurs axes menant à la capitale, même si plusieurs centaines de camions citernes ont quand même pu passer hier, selon les autorités maliennes.
1: Sur RFI, il est 8h07 à Paris, où l'on manifestait hier.
2: Comme dans de nombreuses autres villes de France, à l'occasion du 1er mai, de la fête du travail. Et comme chaque année, nouvelle bataille de chiffres, 300 000 personnes mobilisées selon les syndicats, mais presque moitié moins, 158 000 d'après les chiffres de la police. Le Rassemblement National, lui, organisait un grand meeting à Mâcon, dans l'est du pays. Jordan Bardella et Marine Le Pen ensemble sur scène, probablement pour la dernière fois avant cette date fatidique, celle du 7 juillet. C'est ce jour-là que la Cour d'appel de Paris rendra son verdict dans le procès des assistants parlementaires du FN, l'ancêtre du parti d'extrême droite. Alors on va voir si la peine d'inéligibilité contre Marine Le Pen sera confirmée. Si c'est le cas, pas de présidentielle pour elle l'an prochain, et c'est Jordan Bardella qui se présentera. Le meeting d'hier à Mâcon avait déjà des airs de répétition générale pour la campagne, avec des rôles bien répartis. Charlotte Urien-Tomaca.
9: Un rassemblement à la saveur particulière pour la chef de file des députés RN. Même si elle ne l'a pas évoqué lors de son discours, le compte à rebours judiciaire est lancé. Et si le RN n'est pas encore fixé sur l'identité de son candidat pour 2027, le meeting illustre précisément cette ambiguïté. Dans une mise en scène chorégraphiée, l'ancienne candidate à l'élection présidentielle a d'abord pris la parole dans un discours qu'elle a voulu axer sur le travail, Marine Le Pen.
10: Nous, nous n'oublions pas que les travailleurs français font la France. Vous ne trouverez chez moi ni l'éloge de la paresse, ni celle des profiteurs.
9: Un discours, je cite, de vision politique, comme le confie un cadre du RN, et durant lequel Marine Le Pen a tenté de prendre de la hauteur. Le président du parti a quant à lui collé à sa casquette de Premier ministre, évoquant tour à tour les grandes thématiques chères au RN. Jordan Bardella.
11: Nos entreprises seront encouragées par une fiscalité incitative à augmenter les salaires. Avec nous, les allocations sociales seront réservées aux familles de nationalité française.
9: Un numéro d'équilibriste dans lequel il a dû apparaître à la fois présidentiable, sans donner l'impression qu'il évince déjà sa mentor Marine Le Pen. Le 7 juillet dira si ce meeting était une répétition générale ou s'il faudra répartir les rôles. Charlotte Urien-Tomaka, Mâcon, RFI.
2: Pendant ce temps, en Tunisie, la centrale syndicale de l'UGTT tenait elle aussi un rassemblement hier à Tunis, l'occasion d'un premier discours officiel en public pour son nouveau secrétaire général, Lilia Blaise.
12: Plusieurs centaines de militants syndicaux se sont réunis devant le siège de l'UGTT hier. Parmi les slogans, beaucoup portent sur l'inflation et la cherté de la vie, comme l'explique Mohamed, membre de l'Union des jeunes travailleurs. Il porte avec lui un couffin de course vide pour la symbolique.
13: Pour vous faire un point sur la situation aujourd'hui, plein de produits de première nécessité manquent souvent. Des fois c'est le lait, des fois la semoule, parfois c'est le sucre, des produits qu'utilisent les familles tunisiennes. Donc nous, on est là aujourd'hui pour montrer qu'il y a une conscience citoyenne de cette crise, qu'il y a encore des forces politiques et des syndicalistes qui tentent de s'exprimer sur ces questions.
12: Dans son discours, le nouveau secrétaire général de l'UGTT, Salahedine Selmi, continue d'opter pour un ton rassembleur, mais questionne aussi l'absence de dialogue avec le gouvernement, comme il l'explique dans sa déclaration aux médias.
14: Aujourd'hui, ce n'est pas l'UGTT d'amorcer le dialogue. Le dialogue social a une dimension plus vaste que la politique. Il ne s'agit pas seulement de l'augmentation salariale décidée par le gouvernement, mais il y a énormément de dossiers en attente à cause de la rupture du dialogue depuis des années.
12: La veille de la mobilisation de l'UGTT, le gouvernement a publié dans le journal officiel des augmentations salariales de 5% dans le secteur privé et une prime spécifique pour le secteur public. Lilia Blaise, Tunis, RFI.
2: Du cinéma pour finir et une réalisatrice tunisienne justement, Selma Becca, qui signe un nouveau film, Elisabeth Le Carré, ça s'appelle La Maison Dorée.
15: Elle n'a jamais filmé autre chose que la résistance, celle des femmes et celle d'un peuple. Née à Tunis en 1945, formée dans les ciné-clubs avant de partir étudier à Paris, Selma Bakar signe dès 1975 Fatma 75, premier long-métrage féministe du cinéma tunisien. Ses films suivants, La danse du feu, Fleur d'oubli, El Jaïda, confirme sa méthode, inscrire les corps des femmes dans l'épaisseur de l'histoire sans jamais les réduire à des symboles. Son nouveau film, La Maison Dorée, suit trois Tunisiennes traversées par le printemps arabe, à l'image de la réalisatrice elle-même, embarquée en politique à l'automne 2011.
16: Je suis tombée un peu sur la tête après la révolution et finalement je me suis trouvée embarquée dans des activités semi-politiques, sociales en même temps, etc. Et petit à petit, j'ai réalisé que vu le péril qui commençait à pointer le nez des islamistes, je ne pouvais plus continuer à mener cette lutte d'une manière solitaire et donc j'ai décidé de m'intégrer dans un parti politique.
15: Aujourd'hui âgée de 80 ans, l'ex-députée revient au cinéma avec La Maison Dorée. Réalisatrice, productrice, élue, Selma Bakar n'a jamais séparé l'art du combat.
2: Elisabeth Le Carré.
1: Et Gaëtan Plenet pour le journal. Et on passe à l'actualité sportive avec vous, Babacar Diarra. Retour aux affaires courantes d'abord pour le Paris Saint-Germain en football avec la 32e journée de Ligue 1.
17: Un retour sur terre après la demi-finale aller magistrale de Ligue des Champions face au Bayern. Les leaders du championnat reçoivent Lorient au Parc des Princes. Les joueurs de la capitale pourraient faire un pas de géant en cas de victoire vers leur conquête du titre de champion. Mais ce sera sans le vice-capitaine Achraf Hakimi blessé qui manquera aussi la rencontre retour en Coupe d'Europe à Munich. Une absence de marque pour l'entraîneur parisien Luis Enrique.
18: Je dois expliquer le niveau de Hakimi. Il est titulaire avec tous les entraîneurs. Il joue à très haut niveau tous les temps. C'est une machine marocaine. Tous les temps, il compite, il joue à très haut niveau. C'est incroyable. Avoir un joueur ainsi, c'est comme avoir trois joueurs. Mais malheureusement, il ne sera pas à Munich. Et on est tranquille et content parce qu'en tant qu'équipe, on a des possibilités, on a joué de très haut niveau.
17: PSG Lorient, coup d'envoi 15h15, temps universel.
1: Du football chez les dames également, avec les demi-finales, retour de la Ligue des Champions et l'OL Lyon qui est dos au mur.
17: Les Lyonnaises veulent renverser Arsenal après leur défaite 2-1 à Londres. Un duel au sommet entre deux formations habituées à ce genre de rendez-vous et que la première ballon d'or de l'histoire, la Norvégienne Ada Hegerberg, a hâte de jouer.
19: Le match de demain, ça reste un match entre deux équipes au meilleur niveau, top Europe. Mais ça va demander beaucoup de choses de nous. Il faudrait jouer sur l'expérience qu'on a, la nouvelle dynamique qu'on a, mais aussi leur vie, parce qu'on a un demi-finale et il faut montrer, il faut beaucoup montrer pour se qualifier pour une finale. Et c'est ce qu'on a essayé de transmettre depuis le début de la saison, que la saison elle passe comme ça. On avait vu contre Wolfsburg, c'était pas facile de se qualifier pour le demi. Et demain, il y a un autre challenge, mais c'est un challenge qu'on prend et on le prend avec beaucoup d'intérêt et beaucoup.
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Merci. N'oubliez surtout pas le bisou, hein, à votre cavalière et celle du voisin.

Bonjour, bonjour, bienvenue dans le Croc Ciné. Nous sommes samedi 2 mai et voici les films à l'affiche dans vos salles aujourd'hui. Au cinéma Vox de Marcigny. À 16h, les Contes du Pommier. À 19h55, Opéra avec Eugène Onéguin. Au cinéma Léal de Charlieu. À 15h, Juste une illusion et Cocorico 2. À 17h30, Pour le meilleur et La petite graine. À 20h15, Michael et Juste une illusion. Au cinéma Le Tivoli de Charolles. À 20h30, Juste une illusion et Super Mario Galaxy, le film. Et voilà, c'est tout pour aujourd'hui. À très vite pour un prochain Croc Ciné. Ciao, ciao.

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2: Bonjour, 5e édition nationale du tournoi de foot en marchant, ce samedi 2 mai. L'entrée est gratuite, buffet, buvette, possibilité de restauration, vendredi midi, vendredi soir et samedi midi sur réservation. Concours de pétanque auprès Saint-Nicolas de Charolles, organisé par l'association Musée du Vélo, Galerie Bernard Thévenet. 14 euros la doublette, inscription à partir de 13 heures, début du concours à 14 heures, 169 euros de prix au cumul, buvette et restauration sur place. Loto Bingo, organisé par l'AAS Ugine Guenion, ce dimanche 3 mai. Ouverture des portes à 13h, début des parties à 14h, à gagner de nombreux bons d'achat jusqu'à 400 euros. Buffet, buvette. Vie de grenier à Pouilly sous Charlieu, organisé par les familles rurales. Ce dimanche 3 mai, 1,50 euros le mètre linéaire. Renseignement 04 77 60 94 83 ou par mail afr42720@gmail.com. Grand loto du club des retraités Garna Saint-Martin, dimanche 3 mai à Garna sur Angièvre. 10 tours plus 1 gratuit avec des bons d'achat, des jambons, rosettes, caissettes de porc, rôtis, poulet, etc. Buffet, buvette. T'es dansant à la salle des fêtes de Beaudemont, jeudi 7 mai, à partir de 14h30, animé par Damien Poyard et organisé par les amis de la Chapelle de Dun. Entrée 13 euros avec un café offert, réservation 09 67 02 23 09 ou 06 73 70 59 39. La FNACA de Toulon sur Arroux vous invite à un thé dansant vendredi 8 mai à la salle Jean Chandiou de 14h30 à 19h, animé par Benjamin Durafour, très connu en Bourgogne-Franche-Comté pour la 4e fois à Toulon. Réservation 03 85 79 52 85 ou 06 16 66 21 30. 24e marché opus de Saint-Igny-de-Roche, dimanche 10 mai, inscription et réservation au 07 80 04 35 75, 1 euro le mètre linéaire plus un café offert. Entrée gratuite pour les visiteurs de 6h à 18h. À partir de 8h30, assiette de tripe et repas chaud jambon au chaudron géant servi à partir de midi dans la salle des sports. Le comité des fêtes de Saint-Léon dans l'Allier organise dimanche 10 mai une randonnée autour du puits Saint-Ambroise. Départ à partir de 9h30, vous aurez le choix entre deux parcours de 9 km avec un ravitaillement ou 14 km avec deux ravitaillements. Un café vous sera offert à l'inscription. Possibilité de réserver un plateau du marcheur au 06 63 61 14 46 ou au 06 84 34 34 84 à réserver jusqu'au 6 mai. Parcours seul 4 euros, parcours plus repas 17 euros, repas seul 13 euros. Brocante vie de grenier de loisirs et pêche du Merlin. Dimanche 10 mai, sur le site de l'étang du Merlin, à Mably, à partir de 5h, café offert à tous les exposants. Renseignements 06 71 07 44 83 ou 06 01 75 13 84. Trip à partir de 7h30, tarif 1 euro le mètre, buffet, buvette. Vie de grenier et foire artisanale à Chenay-le-Châtel. Venez découvrir les artisans, flâner et chiner les bonnes affaires. 1 euro le mètre linéaire et forfait pour les artisans. De 8h à 18h, réservation recommandée. Restauration rapide et buvette. Renseignements et inscriptions 06 15 11 50 79 ou 06 31 01 22 40. Vous pouvez les contacter par mail cclchenay71@gmail.com. 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

0: Arrêtez, voyons. Mais je suis pas en beau, moi.
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0: Précédemment, dans Tous en scène.
1: J'ai les foies qu'il vous faut. Charcuterie, gratelard.
2: Mais ferme-la, Marcel, on s'entend plus penser.
3: Dis donc, j'ai pas rêvé? Tu m'as bien plié la grosse tout à l'heure.
2: Et alors? Y'a que la vérité qui blesse.
3: Oh, la grosse! Alors là, c'est l'hôpital qui se fout de la charité, hein.
2: Si c'est des moules qui vous intéressent, la petite dame, prenez-les chez moi. Elles sont moins chères.
3: C'est pas vrai. Elles sont au même prix. Regardez.
2: Bon, si tu veux, elles sont au même prix.
3: Ah.
2: Elles sont au même prix. Seulement toi, pour le même prix, t'en mets deux fois moins dans le panier des clients.
3: Oh, menteuse, calomnieuse. Venez boire, Mame Dubec. C'est qu'une menteuse.

0: alors, ces moules, je vous en mets combien de litres?
1: Oh, mais vous allez rien mettre du tout! Ni l'une, ni l'autre! Non, mais moi, j'en ai ras-le-bol de vous entendre vous chamailler comme des chiffonnières! Moi, je peux pas me concentrer sur quoi que ce soit! Allez, en voilà assez! Je vais m'acheter un beefsteak, là!
0: Et voilà! T'es contente? Tu m'as fait perdre une cliente!
2: Et là! Doucement, les basses, hein! C'est moi qui l'ai perdue, cette cliente! Parce que, de toute façon, c'est à Bibi qu'elle aura acheté quelque chose!
0: Cause toujours, tu m'amuses!
2: Et toi, tu me saoules! Voyez mes crevettes! Achetez mes belles crevettes!
0: Bah, tu vends des crevettes à présent? Ah bah ça, c'est le bouquet! Je croyais qu'on avait un arrangement! Comme quoi, t'avais l'exclusivité des poulpes, et moi, celle des crevettes!
2: Un arrangement? Tu crois au Père Noël? Achetez mes crevettes! Des crevettes toutes roses, roses comme mes cuisses! Achetez mes crevettes! Ah bah tiens! V'là le beau Marcel! Ah bah dis donc, toi, dès que t'entends parler de cuisses, tu rappliques, hein?
3: Bah, je suis pas dans le cochon pour rien, hein! Mais chut! Ma femme pourrait entendre! Elle aime pas qu'on blague avec ça!
2: Mon pauvre Marcel! Y a pourtant que ça qui fait rire, hein!
3: Bah, je sais bien!
2: En tout ce qui commence par C, en règle générale, ça fait rigoler. Je vais pas tout énumérer, mais regarde, cocu, caca, couillon, cuisse.
0: Surtout les tiennes de cuisse, mais c'est sûr qu'elles font rigoler.
2: Quoi? Surtout les miennes.
0: Tu parles, mais des vraies cuisses de méduse.
2: Oh, non mais t'as vu les tiennes? Et ta poitrine, tiens? Ah, on va demander à un connaisseur, la charcutaille. T'as vu sa poitrine? Hein? Des seins de poulpe qui tombent dans les godasses. Et ses bras? Non mais t'as vu ses brandillons? Des tentacules de calmar.
0: Ça y est, t'as fini ton numéro, Grabos?
2: Boudin.
0: Cajot.
2: Planouille. Ouais.
3: Eh ben, oh, les sorciamoises, là, toujours aussi amies à ce que je vois.
2: Oh, mais je peux pas me l'encadrer, mon pauvre Marcel.
0: Moi non plus. Remarque, pour l'encadrer, faudrait déjà un sacré cadre. Non, mais t'as vu le tableau?
2: Oh, non, mais tu t'es regardé, pauvre tarte.
0: Et toi, espèce de congre.
3: Allez, c'est reparti pour les gentillesses.
0: T'as raison de venir ici, mon petit Marcel. Chez elle, il n'y a pas l'anchois.
2: Ah, l'anchois, ce que je me marre. Laisse Marcel tranquille, c'est mon client.
0: Ah bah ça, c'est pas marqué sur son front, hein.
2: Peut-être, mais c'est quand même mon client.
3: Mais arrêtez quoi, on dirait une dispute de mère maquerelle.
2: N'est-ce pas Marcel que t'es mon client?
3: Bah, tu sais, je suis un peu le client de tout le monde ici. Je veux pas faire d'histoire, surtout étant moi-même commerçant.
2: T'as compris la Merloc? Laisse mon client.
0: Oh, toi, on t'a pas sonné, hein. Reste sous le lit.
2: Oh, attention, hein.
3: Ouh, fais pas chaud ce matin, hein. On se l'écaille, hein.
2: On se l'écaille, ouais. Ah, je te dirais que, question de se l'écailler, nous, les marchandes de poiscailles, ça nous connaît, hein. On se l'écaille tous les jours. Zoui, zoui, zoui, zoui, zoui, zoui, zoui, zoui, zoui.
3: Bah, c'est surtout cette humidité qui est désagréable, hein. Ça vous transperce jusqu'aux os.
2: Oh, en parlant d'humidité, ça me rappelle une histoire. Et une histoire vraie, hein. Je connaissais un type qui vivait dans une baraque tellement humide qu'il avait mis un panneau dans son salon « Défense de pêcher ».
0: Tu nous préviendras quand il faudra rire.
2: Après la virgule, eh, patate.
0: Eh bien moi, j'en connais une bien meilleure. C'est l'histoire d'une bonne femme qui s'appelait Maillard, de son nom de jeune fille. Elle s'est mariée avec un Colin.
2: Et alors, Zorro est arrivé?
0: Eh ben, ça fait Colin Maillard.
2: Ah, et où c'est qu'il faut rire?
0: À la majuscule, gros tas de Saint-Doux.
2: Oh, Saint-Doux, Saint-Doux. Oh, mais c'est la première fois qu'elle me fait un compliment.
0: Alors, mon petit Marcel, qu'est-ce que je te mets?
3: Ben, tout à l'heure, j'avais une petite envie d'huître. Des fines de clair.
0: Des fines de quoi?
2: Non, mais t'as les portugaises ensablées. Il t'a dit des fines de clair.
0: Ben, je suis désolé, Marcel, mais moi, j'ai pas ça, hein, des fines de clair.
3: Ah, dommage. T'en as, toi, des fines de clair?
2: Non, Non, non, mais j'ai des belons extra.
3: Oh, c'est des fines de Claire, j'aurais voulu. Tant pis. T'as des turbos ?
2: Hé, Marcel ! Si tu veux des turbos, c'est à Maisy qu'il faut t'adresser.
0: Oh, mais tu vas pas nous lâcher les baskets 5 minutes ?
3: T'es la spécialiste des turbos ?
2: Un peu, mon neveu, hein. Tiens, regarde. C'est pas des beaux turbos, ça ?
0: Oh, mais t'as vu, Marcel ? Il y en a un à gauche qui a une remontée de gasoil.
2: Ah, mais ferme-la, toi ! Bon, alors, tu te décides ?
3: Bof, bah, je sais pas, finalement.
2: Ah bah ouais, hein. T'es pas fixé, quoi, hein ? Maman, t'as pas fait de liste, hein. T'es paumé. Eh ben, t'as tort pour le turbo. Parce que le turbo, c'est bon. C'est bon pour le moral. C'est bon pour le moral. C'est bon pour le moral.
0: Oh, c'est bon pour le moral. Il manquait plus que ça.
2: C'est bon, bon.
0: Elle chante.
2: C'est bon.
0: Elle a trouvé un nouveau truc pour faire que les clients.
2: C'est bon pour le moral.
0: Ils étaient déjà rares. Dis donc, la merluche, là. De chanter, c'est peut-être bon pour le moral, mais c'est très mauvais pour le temps.
2: Bon, bon.
0: Tu vas nous faire venir un cyclone si tu continues.
2: Bah
0: d'ailleurs, tu chantes complètement fou. Ne t'es pas dans le ton.
2: Quoi ? Qu'est-ce que tu me chantes là ? Je suis pas dans le ton. Je suis dans le ton, la sardine, le hareng, jusqu'au cou, toute la sale journée. Alors à d'autres.
4: Hé, il nous arrive de la compagnie.
2: Qui ça ?
0: Marie-Belle.
2: Oh, l'enquiquineuse.
0: En personne.
2: Oh, c'est pas vrai.
0: Reste là, Marcel. Celle-là, elle vaut le jus.
3: Oh, mais je la connais, la Marie-Belle. Elle vient souvent à la boutique. Elle y était encore tout à l'heure. Elle a un petit grain.
2: Un petit, non, mais t'es modeste, hein.
3: Ce matin, la vie qu'elle a amenée à la boutique, pour finalement n'embarquer qu'une malheureuse tranche de jambon, hein. Elle m'a demandé si j'avais des pieds de porc. Je me suis échiné pendant un quart d'heure à lui dire que je n'avais plus de pieds de porc, mais que j'avais une épaule de premier choix. Ben non, c'est des pieds de porc qu'elle voulait. Et ben elle est repartie avec une tranche de jambon, hein. Et je me demande si en plus, elle est pas un petit peu obsédée, non ?
2: Non mais t'es vraiment sûr qu'elle vient par ici, hein ?
0: Chut ! La voilà !
5: Bonjour !
2: Bonjour !
3: Bonjour !
2: Et c'est pour ma pomme.
5: Il est bien frais, votre poisson.
2: Bah, eh, je veux qu'il est frais. Ma boutique, c'est peut-être pas le Pérou. Ou le Mérou, comme vous voudrez. Mais le produit est frais, en tout cas.
5: Alors, qu'est-ce qu'il me faut ? Voyons. Un soutien-gorge à balconnet. C'est pas ici. Un porte-cartel non plus. Une culotte bouffante. Ah, avec la culotte bouffante, on s'approche de l'alimentation.
3: Demain, revenez me voir à la boutique. Je vous taillerai un morceau dans la culotte, si vous voulez.
5: Un concombre, ben c'est pas ici non plus. Ah, ça y est, poissonnerie. Alors, mettez-moi un demi-litre de légère.
2: Des légères ?
5: Enfin, je crois que c'est ça.
2: Des légères ?
0: Oh, mais c'est sûrement des palourdes qu'elle veut.

0: Ah oui, c'est ça. Oh ben, on va pas jouer sur les mots, hein. Légère, pas lourde. Mettez-moi un demi-litre de palourde, si vous préférez, et on n'en parle plus.
1: Et avec ceci?
0: Il y a des laitances dans votre poisson.
1: Ah, ça, vous m'excuserez la petite dame, mais je suis pas allée voir, hein.
0: Parce que les laitances de poisson, ben, c'est aphrodisiaque. Je vous le dis, hein, au cas où vous le sauriez pas. Les laitances de poisson, les amandes, les truffes et le gingembre, eh ben, c'est aphrodisiaque. Essayez, vous verrez. Votre mari vous reconnaîtra pas. Une vraie bombe sexuelle.
2: Une bombe de 200 mégatonnes, pas moins.
0: Ce midi, je fais des œufs. Et je sais pas quoi faire avec.
1: Vous faites des œufs?
0: Bah oui.
1: Alors, prenez des coques, la petite dame.
3: À suivre.
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0: Il est midi sur Radio Cactus. Bon appétit et on retrouve tout de suite le journal international de RFI.
1: Il est midi ici à Paris, 13h à Beyrouth. Bonjour à tous.
2: Karine Bellichat.
1: À la une, le cessez-le-feu est toujours aussi illusoire au Liban. Hier, les frappes israéliennes dans le sud ont fait au moins 14 morts, tandis que le Hezbollah continue de mener des attaques contre l'armée israélienne à l'aide de drones à fibre optique, de petits engins peu coûteux, simples à manier, qui mettent à mal la défense de l'armée de l'État hébreu. Nous évoquerons la réforme de l'armée ukrainienne annoncée par le président Volodymyr Zelensky. Alors qu'elle peine à recruter après 4 ans de guerre, les salaires des soldats vont être augmentés, surtout ceux engagés en première ligne. Et puis pour la première fois de leur histoire, les Pays-Bas ont activé le mécanisme européen pour les catastrophes naturelles. Amsterdam demande de l'aide de ses partenaires pour faire face à des incendies très inhabituels dans le royaume. Les opérations militaires se poursuivent donc dans le sud du Liban malgré le cessez-le-feu. Pour la seule journée d'hier, au moins 14 personnes ont été tuées dans des frappes de l'armée israélienne. Des correspondants de la presse libanaise ont fait état aussi de pilonnages d'artillerie au phosphore blanc sur certains secteurs. Le Hezbollah poursuit aussi ses attaques à l'aide de drones qui mettent en difficulté la défense de l'État hébreu. Les explications à Beyrouth de Paul Khalife.
3: Le Hezbollah revendiqué vendredi au moins 6 attaques contre l'armée israélienne, dont 3 à l'aide de drones kamikazes à fibre optique. Les drones FPV, First Person View, ou vue à la première personne en français, posent un défi croissant à l'armée israélienne. L'engin est piloté grâce à une caméra installée sur le drone qui transmet l'image en direct vers des lunettes FPV, un écran ou un casque. Le tout est relié à un câble en fibre optique, ce qui rend impossible les opérations de brouillage électronique. Les pertes ont sensiblement augmenté dans les rangs de l'armée israélienne depuis l'introduction sur le champ de bataille de ce drone fabriqué au Liban, selon le porte-parole du Hezbollah. Youssef Azzain, qui a rencontré vendredi un groupe de journalistes, a déclaré que le Hezbollah a acheminé des renforts en armes et en effectifs dans le sud du Liban depuis le début des affrontements avec Israël le 2 mars. Le directeur des relations avec les médias du parti chiite a indiqué que le Hezbollah a reconstitué ses forces après la dernière guerre en 2024 et qu'il est préparé à une longue bataille. Paul Khalife, Beyrouth, RFI.
1: Difficile de suivre le président américain sur le dossier iranien. Donald Trump affirme que ses opérations militaires sont terminées, façon de ne pas avoir à obtenir la validation du Congrès pour poursuivre la guerre. Et dans le même temps, qu'il n'est pas satisfait des dernières propositions de Téhéran pour sortir du conflit. En face, le régime iranien reste inflexible. Un responsable militaire juge la reprise de la guerre probable. Et si les bombardements ont cessé, le conflit perdure dans le détroit d'Ormuz. La répression continue également de sévir en Iran. La justice a encore annoncé la pendaison de 2 hommes aujourd'hui accusés d'espionnage au profit d'Israël. Les arrestations et les exécutions se multiplient en Iran. L'Ukraine lance une réforme de son armée. Les négociations sont au point mort avec Moscou. Les bombardements russes sont quotidiens. Et cette réforme devrait permettre de démobiliser les soldats par phase et d'augmenter les salaires. Cette réforme était très attendue après 4 ans de guerre, Muriel Paradon.
4: C'est le président Volodymyr Zelensky qui l'annonce sur son compte Telegram. Le premier objectif de cette réforme de l'armée est d'augmenter considérablement les salaires des soldats. Ceux qui se trouvent dans des positions non combattantes seraient payés au minimum 580 euros contre 390 actuellement. Mais ce sont surtout ceux qui sont en première ligne qui seraient mieux rétribués, avec une solde pouvant aller jusqu'à 7700 euros. Deuxième objectif, renforcer le système de contrat pour établir des conditions de service établies. En clair, une démobilisation progressive de ceux qui ont déjà été engagés par le passé. Aujourd'hui, il est quasiment impossible d'être démobilisé tant que la loi martiale votée au début de la guerre en 2022 n'est pas levée. Les Ukrainiens combattent donc sans perspective de pouvoir arrêter, alors que la guerre a déjà fait des dizaines de milliers de morts au bas mot. Sans incitation nouvelle, l'armée peine à recruter. D'où cette réforme qui devrait être précisée dans les semaines qui viennent et entrer en vigueur au mois de juin.
1: Avec ce conflit à ses portes, l'Allemagne appelle l'Europe à faire plus pour prendre en main la sécurité du continent. Un appel qui intervient après avoir reçu les foudres de Donald Trump. Le Pentagone a annoncé le départ de 5000 militaires américains d'Allemagne d'ici un an, soit 15% des effectifs stationnés dans le pays. Hasard ou pas, il y a quelques jours, le chancelier Friedrich Merz avait estimé que les Américains n'avaient visiblement aucune stratégie en Iran et que Téhéran humiliait la première puissance mondiale. Berlin est aussi particulièrement visé par cette nouvelle menace américaine sur les droits de douane avec ses fleurons automobiles à l'exportation que sont BMW et Mercedes. Le bras de fer commercial entre Donald Trump et les Européens n'était donc pas terminé. Le président américain a ressorti une de ses armes favorites et promet qu'il va relever à 25% les taxes sur les véhicules des 27 importés aux États-Unis la semaine prochaine. Il reproche à Bruxelles de ne pas respecter l'accord commercial conclu l'été dernier, car sa validation prend du temps. Les députés européens ont déjà donné leur feu vert en mars. C'est désormais aux États membres de se prononcer. La solidarité européenne s'active en ce moment aux Pays-Bas, dans un pays où les pompiers sont plus habitués à intervenir sur des inondations. Amsterdam fait face en ce moment à de nombreux feux de forêt, dont plusieurs sur des terrains militaires. Les Pays-Bas ont donc demandé l'aide de ses voisins européens, Pierre Benazet.
5: Dès mercredi soir, des pompiers belges sont arrivés sur le camp militaire de Weert, dans le Limbourg néerlandais, où 80 hectares ont été touchés par les flammes. Il faut dire que cette commune borde la frontière. Les pompiers belges sont donc venus en quelque sorte en voisins. Depuis, d'autres camps militaires ont été touchés par les flammes. D'une part, au nord-ouest d'Eindhoven, à 40 km du premier incendie. D'autre part, dans la Gueldre, au centre du royaume, où l'autoroute a dû être fermée. Pour la première fois de leur histoire, les Pays-Bas ont donc activé le mécanisme européen pour demander l'assistance de l'étranger. L'Allemagne a dépêché des pompiers dès jeudi, la France des membres du 1er régiment de protection civile ce vendredi. Au total, 4 terrains militaires ont ainsi été envahis par les flammes, dont un pendant des manœuvres d'artillerie. La maréchaussée enquête sur la possibilité d'un lien entre ces manœuvres et l'incendie, mais souligne qu'il y a eu d'autres incendies hors zone militaire dans les provinces de Gueldre et de Hollande septentrionale. Le gouvernement néerlandais avertit que les Pays-Bas vont désormais devoir faire face à des sécheresses plus longues. Pierre Benazet, Bruxelles, RFI.
1: À l'occasion des 400 ans de son ancêtre, le Jardin Royal des Plantes Médicinales, RFI vous fait découvrir les coulisses du Muséum d'Histoire Naturelle à Paris. Internationalement reconnue, cette institution de recherche scientifique et de sensibilisation au monde vivant abrite près de 70 millions de spécimens d'animaux, de plantes, de fossiles et autres roches conservées sous différentes formes. C'est la troisième collection naturaliste au monde. Et parmi les métiers insolites au muséum, il y a celui de Guillaume Gérard qui est préparateur de squelettes. Lucille Gimbert l'a rencontré.
6: À l'entrée du laboratoire, un portique et des poulies pour soulever les plus gros animaux. Récemment, Guillaume Gérard a reçu les restes d'une baleine échouée sur les côtes françaises.
7: Vous voyez là, dans la cuve, il y a une tête d'hyperodon, c'est un type de baleine à bec. Il doit peser une soixantaine de kilos là.
6: Comme pour la tortue géante qui macère dans la chambre froide à côté, vu leur dimension, le préparateur de squelettes n'avait qu'une option, les plonger dans l'eau et attendre que les tissus pourrissent. Avantage, Guillaume Gérard n'a pas d'odorat. Mais la plupart du temps, après des prélèvements ADN, le technicien décharne les cadavres qui lui arrivent de zoo ou de centre de soins, puis il les fait cuire.
7: Ensuite, un bain d'enzymes pour digérer toutes les chairs qui va rester, les ligaments, les tendons, le périoste. Et ensuite, on va obtenir un tas d'os qui, éventuellement, on va devoir faire dégraisser. Pour au final obtenir voilà, un tas d'os propre, utilisable pour les chercheurs.
6: Sur ces étagères sèchent des tas d'os de toute taille, corneilles, ratons laveurs, élans et ce merlu pêché en Atlantique Nord.
7: C'est surtout son crâne et certaines nageoires. Vous voyez, plein de petits éléments comme ça. La plupart des squelettes que je prépare ici sont surtout utilisés pour les archéozoologues qui, eux, ont besoin de collections de références pour savoir telle espèce, les os ressemblent à ça, ils ont telle taille, tel poids, telle apparence et du coup, pouvoir comparer par rapport à ce qu'ils trouvent sur le terrain.
6: Comme ces archéologues qui, en Amazonie, étudient les poissons que mangeaient les peuples autochtones il y a des milliers d'années.
1: Et puis elle est bien vivante, elle, sauvetage réussi pour la baleine à bosse qui était échouée depuis plusieurs semaines en Allemagne. Le mammifère semblait pourtant affaibli. Des experts estimaient qu'il était condamné, jugeant inutile de s'acharner sur son sauvetage. Après plusieurs tentatives infructueuses, la baleine de 12 mètres a donc pu être relâchée après avoir été remorquée par un navire en mer du Nord au large du Danemark libre. Elle devrait désormais longer la côte norvégienne en direction de l'Arctique. Tout de suite, écho d'ailleurs, écho d'ici, écho d'ailleurs sur RFI avec Bruno Faure.
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2: Bonjour, 5e édition nationale du tournoi de foot en marchant, ce samedi 2 mai. L'entrée est gratuite, buffet, buvette, possibilité de restauration, vendredi midi, vendredi soir et samedi midi sur réservation. Concours de pétanque auprès Saint-Nicolas de Charolles, organisé par l'association Musée du Vélo, Galerie Bernard Thévenet. 14 euros la doublette, inscription à partir de 13 heures, début du concours à 14 heures, 169 euros de prix au cumul, buvette et restauration sur place. Loto Bingo, organisé par l'AAS Eugène Guignon, ce dimanche 3 mai. Ouverture des portes à 13h, début des parties à 14h, à gagner de nombreux bons d'achat jusqu'à 400 euros. Buffet, buvette. Vie de grenier à Pouilly sous Charlieu, organisé par les familles rurales. Ce dimanche 3 mai, 1,50€ le mètre linéaire, renseignement 04 77 60 94 83. Ou par mail afr42720@gmail.com. Grand loto du club des retraités Garnas Saint-Martin, dimanche 3 mai à Garnas sur Angièvre. 10 tours plus 1 gratuit avec des bons d'achat, des jambons, rosettes, caissettes de porc, rôtis, poulet, etc. Buffet, buvette. T'es dansant à la salle des fêtes de Beaudemont, jeudi 7 mai, à partir de 14h30, animé par Damien Poyard et organisé par les amis de la Chapelle de Dun. Entrée 13 euros avec un café offert, réservation 09 67 02 23 09 ou 06 73 70 59 39. La FNACA de Toulon-sur-Arroux vous invite à un thé dansant vendredi 8 mai à la salle Jean Chandiou de 14h30 à 19h, animé par Benjamin Durafour, très connu en Bourgogne-Franche-Comté pour la 4e fois à Toulon. Réservation 03 85 79 52 85 ou 06 16 66 21 30. 24e marché aux puces de Saint-Igny-de-Roche. Dimanche 10 mai, inscription et réservation au 07 80 04 35 75. 1 euro le mètre linéaire plus un café offert. Entrée gratuite pour les visiteurs de 6h à 18h. À partir de 8h30, assiette de tripes. Et repas chaud, jambon au chaudron géant, servi à partir de midi dans la salle des sports. Le comité des fêtes de Saint-Léon dans l'Allier organise dimanche 10 mai une randonnée autour du puits Saint-Ambroise. Départ à partir de 9h30, vous aurez le choix entre deux parcours de 9 km avec un ravitaillement ou 14 km avec deux ravitaillements. Un café vous sera offert à l'inscription. Possibilité de réserver un plateau du marcheur au 06 63 61 14 46 ou au 06 84 34 34 84 à réserver jusqu'au 6 mai. Parcours seul 4 euros, parcours plus repas 17 euros, repas seul 13 euros. Brocante vie de grenier de loisirs et pêche du Merlin. Dimanche 10 mai, sur le site de l'étang du Merlin, à Mably, à partir de 5h, café offert à tous les exposants. Renseignements 06 71 07 44 83 ou 06 01 75 13 84. Trip à partir de 7h30, tarif 1 euro le mètre, buffet, buvette. Vie de grenier et foire artisanale à Chenay-le-Châtel. Venez découvrir les artisans, flâner et chiner les bonnes affaires. 1 euro le mètre linéaire et forfait pour les artisans. De 8h à 18h, réservation recommandée. Restauration rapide et buvette. Renseignements et inscriptions 06 15 11 50 79 ou 06 31 01 22 40. Vous pouvez les contacter par mail ccl.chenay71@gmail.com. 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
1: Bonjour, exposition à Bourbon-Lancy intitulée « Moldavie, les Templiers » par Laurent Janin. Du 1er mai au 7 juin à l'espace Robert Cochet, entrée libre les lundis, vendredis, samedis, dimanches et jours fériés de 15h à 18h. Renseignements 03 85 89 23 23 ou bourbon-lancy.fr. L'ensemble Novavos et Mireille Bonnard-Perlin vous propose un concert intitulé Reverdi, le triomphe du printemps, chant et musique de la Renaissance. Dimanche 10 mai, en l'église d'Ygrande, à 17h, entrée 12€, gratuit pour les moins de 12 ans, placement libre. 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

Bonjour, bonjour, bienvenue dans le Croc Ciné. Nous sommes samedi 2 mai et voici les films à l'affiche dans vos salles aujourd'hui. Au cinéma Vox de Marcigny. À 19h55, opéra avec Eugène Onéguine. Au cinéma Léal de Charlieu. À 17h30, pour Le Meilleur et La Petite Graine. À 20h15, Michael est juste une illusion.

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0: 17h sur Radio Cactus, bienvenue si vous nous rejoignez. Et voici tout de suite le journal international de RFI.
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2: Il est 17h ici à Paris, 18h30 à Téhéran. Bonjour à tous.
3: Karine Bellicha.
2: Donald Trump assure que la guerre en Iran est terminée tout en rejetant une nouvelle proposition de Téhéran pour reprendre les discussions. Le régime iranien se dit prêt à une reprise du conflit dans le détroit d'Ormuz. La paralysie du trafic se poursuit. Les concurrents d'Anthropic n'ont pas eu ces scrupules. Les sept Américains, les sept géants de la tech, ont signé un accord avec le Pentagone pour mettre à sa disposition leur modèle d'intelligence artificielle. Anthropic avait refusé de contribuer à la surveillance de masse des citoyens sans garde-fous et au développement d'armes complètement autonomes. Et puis le suspense à Lyon, Pauline Guillou nous y attend. L'équipe féminine de foot devait renverser la situation face à Arsenal pour se qualifier pour la finale de la Ligue des Champions. La mission paraissait difficile, le match n'est pas terminé, mais le pari va être gagné pour les Lyonnaises. On y revient à la fin de ce journal. Difficile de suivre le président américain sur le dossier iranien. Donald Trump affirme que ses opérations militaires sont terminées. Façon de ne pas avoir à obtenir la validation du Congrès pour poursuivre la guerre. Et dans le même temps, qu'il n'est pas satisfait des dernières propositions de Téhéran pour sortir du conflit. En face, le régime iranien reste inflexible. Un responsable militaire juge la reprise de la guerre probable. Et si les bombardements ont cessé, le conflit perdure dans le détroit d'Ormuz. Les États Les États-Unis tentent toujours de bloquer les ports iraniens face à la paralysie du trafic imposé par Téhéran, qui laisse tout de même passer des centaines de bateaux. Anne Verdaguer.
4: Il y a désormais quelques chiffres disponibles sur le nombre de navires qui ont pu emprunter le détroit d'Ormuz. L'entreprise spécialisée dans le suivi maritime Access Marine a publié des données qui montrent que mercredi dernier, 913 navires commerciaux se trouvaient toujours dans le golfe Persique contre 1114 le 28 février dernier, jour des premières frappes contre l'Iran, soit 201 navires qui ont pu sortir par le détroit d'Ormuz malgré le blocage. Des chiffres qui ne distinguent pas les bateaux transportant du pétrole ou du gaz, des navires de travail exploités par l'industrie pétrolière et qui n'ont pas vocation à quitter la région. La société d'analyse de données maritimes Kepler parle, elle, d'environ 500 bateaux qui sont parvenus à sortir du détroit d'Ormuz depuis le 28 février. Parmi eux, des pétroliers sous sanctions. Ils pourraient constituer la moitié des traversées depuis le début de la guerre, selon certains analystes. La part des bateaux naviguant avec un signal GPS désactivé ou falsifié atteint 31% désormais, contre 16% avant le début de la guerre. Au Moyen-Orient.
2: Plus au sud, dans le golfe d'Aden, un pétrolier a été détourné au large des côtes yéménites et conduit en direction de la Somalie. Des hommes armés non identifiés ont pris le contrôle du bateau. En Iran, le régime continue sa répression. Deux hommes accusés d'espionnage au profit d'Israël ont été pendus aujourd'hui et la santé de Narges Mohammadi est de plus en plus préoccupante. La lauréate du prix Nobel de la paix, de nouveau en prison depuis décembre, a été hospitalisée en urgence, victime d'une crise cardiaque. Sa famille déplore un transfert désespéré qui pourrait arriver trop tard. Âgée de 54 ans, Narges Mohammadi a déjà perdu 20 kilos depuis son retour en prison en décembre, après avoir critiqué les autorités religieuses iraniennes lors d'une cérémonie funéraire. Elle a été condamnée à 6 ans de détention supplémentaire. Conséquence de la crise énergétique et de la flambée des prix des hydrocarbures, les ventes de véhicules électriques s'envolent en Europe depuis le début de l'année. Une augmentation de près de 48% en France, quasiment autant en Grande-Bretagne et en Allemagne, voire même de 67% en Italie pour le seul mois de mars. Mais ces bons résultats sont à relativiser à la fois au regard du marché automobile global et à des situations très hétérogènes à travers le monde. Aurélien Devernois.
5: D'ici la fin de l'année, près d'un quart des véhicules vendus en France, en Allemagne ou au Portugal devraient être des 100% électriques. Et pas seulement du fait de la crise pétrolière. Nouvelles voitures plus petites et meilleur marché, irruption des modèles chinois, réseau de recharge mature, tous les voyants sont au vert en Europe et la marge de progression est immense dans des pays comme l'Italie, l'Espagne, la Grèce ou la Pologne, où l'électrique représente toujours moins de 10% des ventes. Mais le secteur bégaye dans les deux autres grands marchés mondiaux. En Chine, les ventes ont baissé de 21% au premier trimestre et de 27% aux États-Unis, en cause notamment la fin d'aides ciblées à l'achat. Résultat, le marché électrique chinois pourrait enregistrer la vente de 500 000 véhicules de moins qu'en 2025, de quoi alimenter les stocks déjà bien fournis de ses constructeurs. Le marché européen étant très protectionniste, BYD, XPeng et autres Geely se tournent donc vers d'autres contrées. En Australie, où les ventes ont quasiment doublé en mars, 80% des véhicules électriques écoulés sont made in China.
2: Et les fleurons allemands de l'automobile BMW et Mercedes sont dans le viseur de Washington. Le bras de fer commercial entre Donald Trump et les Européens n'est pas terminé. Le président américain a décidé de ressortir l'une de ses armes favorites et promet de relever les taxes sur les véhicules des 27 importés aux États-Unis dès lundi. Des droits de douane élevés à 25%. Il reproche à Bruxelles de ne pas respecter l'accord commercial conclu l'été dernier, car sa validation prend du temps. Les députés européens ont déjà donné leur feu vert en mars. C'est désormais aux États membres de se prononcer. Après cette annonce américaine, Bruxelles dit garder toutes les options ouvertes pour protéger ses intérêts. Berlin, décidément visé par l'administration Trump, le Pentagone a décidé de rappeler 5000 militaires américains stationnés en Allemagne d'ici un an, soit 15% des effectifs stationnés dans le pays. À Zaropa, il y a quelques jours, le chancelier Friedrich Merz avait estimé que les Américains n'avaient visiblement aucune stratégie en Iran et que Téhéran humiliait la première puissance mondiale. Berlin appelle l'Europe à faire plus pour prendre en main la sécurité du continent. En revanche, les leaders de l'intelligence artificielle ont fait affaire avec le ministère de la Défense américain. Les 7 géants de la tech, dont SpaceX, OpenAI et Google, vont mettre leur modèle d'IA au service des militaires américains. Marius Roland, il y a un grand absent dans le deal. Lui n'a pas voulu se soumettre.
6: Utiliser l'intelligence artificielle pour faciliter la prise de décision sur des terrains de guerre complexes. Voilà comment le département de la guerre présente officiellement l'objectif de cet accord. Concrètement, il promet d'améliorer l'analyse des renseignements, les ordres donnés aux militaires, leurs déplacements. Bref, Washington compte faire de l'intelligence artificielle une arme de combat. Ce projet ne date pas d'hier. Jusqu'à récemment, le Pentagone travaillait déjà avec Anthropic, mais l'entreprise avait refusé de laisser les militaires accéder à Claude, son modèle d'IA, sans garde-fou. Pas question de contribuer à la surveillance de masse des citoyens américains et au développement d'armes complètement autonomes. Une résistance qui avait provoqué la colère de Donald Trump et la rupture du contrat avec le Pentagone. Les concurrents d'Anthropic n'ont pas eu ces scrupules, ce qui n'est pas sans faire de vagues. Plutôt cette semaine, 600 employés de Google ont appelé leur direction à ne pas céder aux demandes du ministère de la Défense. Peu importe, le développeur de Gemini contribuera bien, je cite, à renforcer l'arsenal de la liberté du département de la guerre.
2: Et chose promise, direction Lyon où Pauline Guillou nous attend. Le constat était clair, les Lyonnaises devaient renverser Arsenal après leur défaite 2-1 à Londres. Eh bien Pauline, les Lyonnaises viennent de triompher, les championnes d'Europe en titre se sont écroulées, Pauline ?
7: Exactement, victoire finale 3-1 des Lyonnaises face à Arsenal. La fête entre les Lyonnaises et leurs supporters au Groupama Stadium, une magnifique ambiance ici à Lyon. Elles viennent de terminer leur traditionnel clapping, toutes rassemblées sur le rond central. C'est fait, les Lyonnaises partent donc en finale 3-1, je vous le disais, pour les Lyonnes face à Arsenal, après une magnifique prestation pour ces Lyonnes qui étaient bien mal embarquées après leur défaite à l'aller. Elles font donc tomber les championnes d'Europe en titre, des championnes d'Europe qui ont d'ailleurs essayé de revenir, qui ont même fait douter les Lyonnaises un instant en égalisant, mais c'était sans compter sur l'Allemande, Jules Brand, la Lyonnaise déjà buteuse à l'aller et qui a donc sauvé les Lyonnes des prolongations. Un but inscrit à la 82e minute et qui a scellé la victoire de l'OL. Les buteuses donc, Wendy Renard et Cathy Diatou-Diani en première mi-temps pour l'OL et puis Alessia Russo pour Arsenal en deuxième mi-temps. Et donc, je vous le disais à l'instant, Jules Brand pour envoyer l'OL en finale. 4 ans que les Lyonnaises courent après une victoire finale pour asseoir encore plus leur règne en Coupe d'Europe. 8 titres et peut-être donc un 9e à venir. Ça va se jouer à Oslo le 23 mai face au Bayern Munich ou à Barcelone. Les deux équipes qui s'affrontent demain en demi-finale. Retour.
2: Et c'était Pauline Guillou en direct de Lyon. Sauvetage réussi pour la baleine à bosse qui était échouée depuis plusieurs semaines en Allemagne. Le mammifère semblait pourtant affaibli. La baleine de 12 mètres a donc pu être relâchée après avoir été remorquée par un navire en mer du Nord au large du Danemark. Voilà, c'est la fin de ce journal. Merci de l'avoir suivi. Tout de suite, tous les cinémas du monde sur RFI.
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1: Bonjour, exposition à Bourbon-Lancy intitulée « Moldavie, les Templiers » par Laurent Janin. Du 1er mai au 7 juin à l'espace Robert Cochet, entrée libre les lundis, vendredis, samedis, dimanches et jours fériés de 15h à 18h. Renseignements 03 85 89 23 23 ou bourbon-lancy.fr. L'ensemble Novavos et Mireille Bonnard-Perlin vous propose un concert intitulé « Reverdi, le triomphe du printemps, chants et musique de la Renaissance ». Dimanche 10 mai, en l'église d'Ygrande, à 17h, entrée 12€, gratuit pour les moins de 12 ans, placement libre. 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

0: 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Mais ça, c'est notre métier. C'est, je veux dire, c'est l'acceptation des risques de notre métier. Hein. Là-dessus, faut être philosophe.
1: Il est comme ça, le viticulteur, toujours en train de courir après quelque chose.
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Quand tu seras gaiement perdu dedans, ce paysage et la vitesse, peut-être, à un moment, penseras-tu, effleuré par une odeur, une couleur, une température, ou une émotion semblable à celle de ce matin du départ, délesté mais plein de promesses, peut-être, penseras-tu, empli d'une gaie mélancolie, à ce poème d'Éluard qui fixe l'instant que tu es en train de connaître, juste avant que tout commence.

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1: Ok. J'ai demandé à Scred de faire une instru simple. Parce que je vais dire des trucs simples. Parce que vous êtes trop cons. Ok. Simple. Basique. Basique.

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deux petits chimpanzés se poursuivaient dans les branches. 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

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Chaque semaine, on se réunit en collectif. On laisse la parole à chaque individualité pour s'exprimer dans le collectif et pour créer une richesse de partage, non pas une richesse monétaire,

qu'on a fait, c'est qu'on a créé une société coopérative d'intérêt collectif. Je crois que ça porte bien son nom. 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Le tiers-lieu, il peut pas exister sans le collectif. Un tiers-lieu, c'est avant tout une histoire de partage. C'est un véritable lieu de création, de réseau. L'accueil du public, qu'importe l'âge, la personne. C'est un lieu qui se nourrit de rencontres et d'échanges culturels et intellectuels.

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